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2: Na lição anterior, travamos conhecimento com Stendhal e com o seu romance La Chartreuse de Parme, A Cartucha de Parma, cujo trecho vamos ouvir de novo. Fabrice Del Dongo, o herói, está na prisão, mas está feliz porque se apaixonou pela Clélia, a filha do governador da cidadela. A rapariga vem à cela dele para o convencer a fugir.
3: Prometez, la vie que vous m'avez faite est affreuse. Vous êtes ici à cause de moi et chaque jour est peut-être le dernier de votre existence.
4: Que faut-il promettre?
3: Vous le savez?
4: Je jure donc de me précipiter dans un malheur affreux et de me condamner à vivre loin de tout ce que j'aime au monde.
3: Promettez des choses précises.
4: Je jure d'obéir à la duchesse et de prendre la fuite le jour qu'elle voudra et comme elle le voudra. Et que deviendrai-je une fois loin de vous?
3: Jurez de vous sauver quoi qu'il puisse arriver.
4: Comment? Êtes-vous décidé à épouser le marquis Crescenzi dès que je n'y serai plus?
3: Oh Dieu, quelle âme me croyez-vous? Mais jurez, ou je n'aurai plus un seul instant la paix de l'âme.
4: Je jure de me sauver d'ici le jour que Madame Sanseverina l'ordonnera, et quoi qu'il puisse arriver d'ici là.
2: Compreenderam bem o diálogo?
5: Où se trouve Fabrice?
2: Onde é que está Fabrice?
6: En prison.
5: Qui est la jeune fille qui vient le voir?
2: Quem é a rapariga que o vem ver?
6: C'est la jeune femme qu'il aime, Clélia.
5: Que doit lui promettre Fabrice?
2: O que é que Fabrice lhe deve prometer?
6: De s'évader.
5: Pourquoi Fabrice ne désire-t-il pas s'évader?
2: Por que é que Fabrice não deseja evadir-se?
6: Parce qu'il veut voir Clélia, la fille du gouverneur de la prison.
5: Que craint Fabrice s'il s'enfuit?
2: O que é que Fabrice teme se fugir?
6: Il craint que Clélia ne se marie avec un marquis.
5: Qui doit donner à Fabrice l'ordre de s'évader?
2: Quem deve dar ao Fabrice a ordem de se evadir?
6: La duchesse Sanseverina.
2: A situação é complicada porque os sentimentos de várias personagens estão em jogo. Algumas destas personagens são nomeadas pela Clélia ou pelo Fabrice neste diálogo.
5: Je jure d'obéir à la duchesse.
2: Diz Fabrice e mais adiante acrescenta.
5: Je jure de me sauver d'ici le jour que Madame Sanseverina l'ordonnera.
2: A duquesa Gina Sanseverina é a madrinha do Fabrice que ela viu crescer, mas sente por ele uma paixão amorosa sem esperança. Inteira-se com dor de que Fabrice ama Clélia, mas tenta mesmo assim ajudar o sobrinho bem amado que se coloca constantemente em situações difíceis. Com a ajuda da Clélia, a sua rival, elabora um plano para o ajudar a evadir-se.
5: Êtes-vous décidé à épouser le marquis Crescenzi dès que je n'y serai plus?
2: Pergunta também Fabrice. Clélia recusa casar-se com este marquês como o pai deseja, pois ama Fabrice, mas consentirá mais tarde nesta união, tendo prometido a Nossa Senhora não tornar a ver Fabrice. Neste diálogo, Clélia debate-se entre o seu desejo de ver Fabrice todos os dias, se ele ficar preso, e o medo de ele ser envenenado, se não fugir. Exprime o seu tormento ao falar da sua alma.
6: Me jurei. Où je n'aurai plus un instant la paix de l'âme.
2: Vamos agora estudar a maneira de prometer e de jurar. A situação presente é dramática e as palavras de ambos os jovens estão impregnadas de emoção. Clélia é muito insistente. Dá ordens ao Fabrice, empregando o imperativo e a repetição para o convencer.
6: Prometez. Prometez des choses précises. Jurez de vous sauver. Mais jurez.
2: Fabrice consente em jurar por amor pela Clélia, mas protesta primeiro e a explica por que não deseja evadir-se.
5: Je jure donc de me précipiter dans un malheur affreux et de me condamner à vivre loin de tout ce que j'aime au monde.
2: Depois retoma como um refrão as fórmulas que significam o seu comprometimento.
5: Je jure d'obéir à la duchesse et de prendre la fuite le jour qu'elle voudra et comme elle voudra. Je jure de me sauver d'ici le jour que Madame Sanseverina l'ordonnera et quoi qu'il puisse arriver d'ici là.
2: La du
5: duchesse et de prendre la fuite le jour qu'elle voudra et comme elle voudra. Je jure de me sauver d'ici le jour que Madame Sanseverina l'ordonnera, et quoi qu'il puisse arriver d'ici là.
2: En français, os verbos de declaração indicando

0: existence.
1: Que faut-il promettre ?
0: Vous le savez ?
1: Je jure donc de me précipiter dans un malheur affreux et de me condamner à vivre loin de tout ce que j'aime au monde.
0: Promettez des choses précises.
1: Je jure d'obéir à la duchesse et de prendre la fuite le jour qu'elle voudra et comme elle le voudra. Et que deviendrai-je une fois loin de vous ?
0: Jurez de vous sauver quoi qu'il puisse arriver.
1: Comment ? Êtes-vous décidé à épouser le marquis Crescenzi dès que je n'y serai plus ?
0: Oh Dieu, quelle âme me croyez-vous ? Mais jurez, ou je n'aurai plus un seul instant la paix de l'âme.
1: Je jure de me sauver d'ici le jour que Madame Sanseverina l'ordonnera, et quoi qu'il puisse arriver d'ici là.
2: Nesta primeira parte descobrimos Stendhal e o seu romance La Chartreuse de Parme, A Cartucha de Parma. Na próxima vez, a partir deste texto, estudaremos como se exprime a promessa, o comprometimento e o projeto, mas também a restrição e a concessão.
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2: Na lição anterior, travamos conhecimento com Stendhal e com o seu romance La Chartreuse de Parme, A Cartucha de Parma, cujo trecho vamos ouvir de novo. Fabrice Del Dongo, o herói, está na prisão, mas está feliz porque se apaixonou pela Clélia, a filha do governador da cidadela. A rapariga vem à cela dele para o convencer a fugir.
3: Prometez, la vie que vous m'avez faite est affreuse. Vous êtes ici à cause de moi. Et chaque jour est peut-être le dernier de votre existence.
4: Que faut-il promettre ?
3: Vous le savez ?
4: Je jure donc de me précipiter dans un malheur affreux et de me condamner à vivre loin de tout ce que j'aime au monde.
3: Promettez des choses précises.
4: Je jure d'obéir à la duchesse et de prendre la fuite le jour qu'elle voudra et comme elle le voudra. Et que deviendrai-je une fois loin de vous ?
3: Jurez de vous sauver quoi qu'il puisse arriver.
4: Comment ? Êtes-vous décidé à épouser le marquis Crescenzi dès que je n'y serai plus ?
3: Oh Dieu, quelle âme me croyez-vous ? Mais jurez, ou je n'aurai plus un seul instant la paix de l'âme.
4: Je jure de me sauver d'ici le jour que Madame Sanseverina l'ordonnera, et quoi qu'il puisse arriver d'ici là.
2: Compreenderam bem o diálogo ?
5: Où se trouve Fabrice ?
2: Onde é que está Fabrice ?
6: En prison.
5: Qui est la jeune fille qui vient le voir ?
2: Quem é a rapariga que o vem ver ?
6: C'est la jeune femme qu'il aime, Clélia.
5: Que doit lui promettre Fabrice ?
2: O que é que Fabrice lhe deve prometer ?
6: De s'évader.
5: Pourquoi Fabrice ne désire-t-il pas s'évader ?
2: Por que é que Fabrice não deseja evadir-se ?
6: Parce qu'il veut voir Clélia, la fille du gouverneur de la prison.
5: Que craint Fabrice s'il s'enfuit ?
2: O que é que Fabrice teme se fugir ?
6: Il craint que Clélia ne se marie avec un marquis.
5: Qui doit donner à Fabrice l'ordre de s'évader ?
2: Quem deve dar ao Fabrice a ordem de se evadir ?
6: La duchesse Sanseverina.
2: A situação é complicada porque os sentimentos de várias personagens estão em jogo. Algumas destas personagens são nomeadas pela Clélia ou pelo Fabrice neste diálogo.
5: Je jure d'obéir à la duchesse.
2: Diz Fabrice e mais adiante acrescenta.
5: Je jure de me sauver d'ici le jour que Madame Sanseverina l'ordonnera.
2: A duquesa Gina Sanseverina é a madrinha do Fabrice que ela viu crescer, mas sente por ele uma paixão amorosa sem esperança. Inteira-se com dor de que Fabrice ama Clélia, mas tenta mesmo assim ajudar o sobrinho bem amado que se coloca constantemente em situações difíceis. Com a ajuda da Clélia, a sua rival, elabora um plano para o ajudar a evadir-se.
5: Êtes-vous décidé à épouser le marquis Crescenzi?

0: terá os seus adeptos. Doravante, a emoção, o amor do amor, a recusa da submissão a qualquer escola, caracterizarão o baylismo. O romance que nos interessa, La Chartreuse de Parme, publicado em 1839, foi escrito em 7 semanas a partir de uma narrativa das Chroniques italiennes. Vemos Fabrice del Dongo, jovem nobre e entusiasta das guerras de Napoleão, ser amado por 2 mulheres. É ao mesmo tempo um romance histórico, um romance político e um romance de amor. A propósito desta obra, Stendhal escrevia numa carta a Balzac:
1: En composant La Chartreuse, pour prendre le ton, je lisais chaque matin 2 ou 3 pages du Code civil afin d'être toujours naturel. Je ne veux pas, par des moyens factices, fasciner l'âme du lecteur.
0: O trecho que vão ouvir põe em cena Fabrice del Dongo na prisão. A tia Sanseverina tenta organizar a evasão dele, embora isso já não lhe apeteça. De facto, ele apaixonou-se pela Clélia, a filha do governador da cidadela, e da janela pode vê-la todos os dias. A rapariga vem à cela dele para o convencer a fugir.
2: Prometez, la vie que vous m'avez faite est affreuse. Vous êtes ici à cause de moi, et chaque jour est peut-être le dernier de votre existence.
3: Que faut-il promettre?
2: Vous le savez?
3: Je jure donc de me précipiter dans un malheur affreux et de me condamner à vivre loin de tout ce que j'aime au monde.
2: Promettez des choses précises.
3: Je jure d'obéir à la duchesse et de prendre la fuite le jour qu'elle voudra et comme elle le voudra. Et que deviendrai-je une fois loin de vous?
2: Jurez de vous sauver quoi qu'il puisse arriver.
3: Comment? Êtes-vous décidée à épouser le marquis Crescenzi dès que je n'y serai plus?
2: Oh Dieu! Quelle âme me croyez-vous? Mais jurez, ou je n'aurai plus un seul instant la paix de l'âme.
3: Je jure de me sauver d'ici le jour que Madame Sanseverina l'ordonnera, et quoi qu'il puisse arriver d'ici là.
0: Nesta primeira parte, descobrimos Stendhal e o seu romance La Chartreuse de Parme, A Cartucha de Parma. Na próxima vez, a partir deste texto, estudaremos como se exprime a promessa, o comprometimento e o projeto, mas também a restrição e a concessão.
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2: Na lição anterior, travamos conhecimento com Stendhal e com o seu romance La Chartreuse de Parme, A Cartucha de Parma, cujo trecho vamos ouvir de novo. Fabrice Del Dongo, o herói, está na prisão, mas está feliz porque se apaixonou pela Clélia, a filha do governador da cidadela. A rapariga vem à cela dele para o convencer a fugir.
3: Prometez, la vie que vous m'avez faite est affreuse. Vous êtes ici à cause de moi. Et chaque jour est peut-être le dernier de votre existence.
4: Que faut-il promettre ?
3: Vous le savez ?
4: Je jure donc de me précipiter dans un malheur affreux et de me condamner à vivre loin de tout ce que j'aime au monde.
3: Promettez des choses précises.
4: Je jure d'obéir à la duchesse et de prendre la fuite le jour qu'elle voudra et comme elle le voudra. Et que deviendrai-je une fois loin de vous ?
3: Jurez de vous sauver quoi qu'il puisse arriver.
4: Comment ? Êtes-vous décidé à épouser le marquis Crescenzi dès que je n'y serai plus ?
3: Oh Dieu, quelle âme me croyez-vous ? Mais jurez, ou je n'aurai plus un seul instant la paix de l'âme.
4: Je jure de me sauver d'ici le jour que Madame San Severina l'ordonnera, et quoi qu'il puisse arriver d'ici là.
2: Compreenderam bem o diálogo?
5: Où se trouve Fabrice ?
2: Onde é que está Fabrice ?
6: En prison.
5: Qui est la jeune fille qui vient le voir ?
2: Quem é a rapariga que o vem ver ?
6: C'est la jeune femme qu'il aime, Clélia.
5: Que doit lui promettre Fabrice ?
2: O que é que Fabrice...

0: La vie que vous m'avez faite est affreuse. Vous êtes ici à cause de moi, et chaque jour est peut-être le dernier de votre existence.
1: Que faut-il promettre ?
0: Vous le savez ?
1: Je jure donc de me précipiter dans un malheur affreux et de me condamner à vivre loin de tout ce que j'aime au monde.
0: Promettez des choses précises.
1: Je jure d'obéir à la duchesse et de prendre la fuite le jour qu'elle voudra et comme elle le voudra. Et que deviendrai-je une fois loin de vous ?
0: Jurez de vous sauver quoi qu'il puisse arriver.
1: Comment ? Êtes-vous décidé à épouser le marquis Crescenzi dès que je n'y serai plus ?
0: Oh Dieu, quelle âme me croyez-vous ? Mais jurez, ou je n'aurai plus un seul instant la paix de l'âme.
1: Je jure de me sauver d'ici le jour que Madame Sanseverina l'ordonnera, et quoi qu'il puisse arriver d'ici là.
2: Nesta primeira parte descobrimos Stendhal e o seu romance La Chartreuse de Parme, a Cartucha de Parma. Na próxima vez, a partir deste texto, estudaremos como se exprime a promessa, o comprometimento e o projeto, mas também a restrição e a concessão.
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2: Na lição anterior, travamos conhecimento com Stendhal e com o seu romance La Chartreuse de Parme, A Cartucha de Parma, cujo trecho vamos ouvir de novo. Fabrice Del Dongo, o herói, está na prisão, mas está feliz porque se apaixonou pela Clélia, a filha do governador da cidadela. A rapariga vem à cela dele para o convencer a fugir.
3: Prometez, la vie que vous m'avez faite est affreuse. Vous êtes ici à cause de moi. Et chaque jour est peut-être le dernier de votre existence.
4: Que faut-il promettre ?
3: Vous le savez ?
4: Je jure donc de me précipiter dans un malheur affreux et de me condamner à vivre loin de tout ce que j'aime au monde.
3: Promettez des choses précises.
4: Je jure d'obéir à la duchesse et de prendre la fuite le jour qu'elle voudra et comme elle le voudra. Et que deviendrai-je une fois loin de vous ?
3: Jurez de vous sauver quoi qu'il puisse arriver.
4: Comment ? Êtes-vous décidé à épouser le marquis Crescenzi dès que je n'y serai plus ?
3: Oh Dieu, quelle âme me croyez-vous ? Mais jurez, ou je n'aurai plus un seul instant la paix de l'âme.
4: Je jure de me sauver d'ici le jour que Madame San Severina l'ordonnera, et quoi qu'il puisse arriver d'ici là.
2: Compreenderam bem o diálogo?
5: Où se trouve Fabrice ?
2: Onde é que está Fabrice ?
6: En prison.
5: Qui est la jeune fille qui vient le voir ?
2: Quem é a rapariga que o vem ver ?
6: C'est la jeune femme qu'il aime, Clélia.
5: Que doit lui promettre Fabrice ?
2: O que é que Fabrice lhe deve prometer ?
6: De s'évader.
5: Pourquoi Fabrice ne désire-t-il pas s'évader ?
2: Por que é que Fabrice não deseja evadir-se ?
6: Parce qu'il veut voir Clélia, la fille du gouverneur de la prison.
5: Que craint Fabrice s'il s'enfuit ?
2: O que é que Fabrice teme se fugir ?
6: Il craint que Clélia ne se marie avec un marquis.
5: Qui doit donner à Fabrice l'ordre de s'évader ?
2: Quem deve dar ao Fabrice a ordem de se evadir ?
6: La duchesse San Severina.
2: A situação é complicada porque os sentimentos de várias personagens estão em jogo. Algumas destas personagens são nomeadas pela Clélia ou pelo Fabrice neste diálogo.
5: Je jure d'obéir à la duchesse.
2: Diz Fabrice e mais adiante acrescenta.
5: Je jure de me sauver d'ici le jour que Madame San Severina l'ordonnera.
2: A duquesa Gina San Severina é a madrinha do Fabrice que ela viu crescer, mas sente por ele uma paixão amorosa sem esperança. Inteira-se com dor de que Fabrice ama Clélia, mas tenta mesmo assim ajudar o sobrinho bem amado que se coloca constantemente em situações difíceis.